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8: Bon vendredi matin, le 19 juin, 6h31. 16 degrés actuellement, c'est ce qu'on a sur Valleyfield. Plutôt nuageux après les orages d'hier. On va souhaiter que ça se disperse aujourd'hui, puis qu'on ait quelques rayons de soleil, mais je vous donnerai tous les détails météo dans quelques minutes. En musique, dans les prochaines minutes, Francis de Grandprix sera là. Un souvenir de Jean Leloup, Milky Chance, Vincent Vallière. Et pour l'instant, celle qui est numéro 1 et numéro 2 et numéro 3, elle est dans le top 10 partout sur le Billboard Hot 100. Une chanteuse country qu'on adore, Ella Langley, la voici avec Chosen Texas.

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Au souvenir de Jean Leloup avec Cookie à Max 103, 6h49, 16 degrés toujours sur Valleyfield. Je vous donne toutes les prévisions météo aujourd'hui. Généralement nuageux, 40% de possibilité d'averse ce matin et tôt cet après-midi. Risque d'orage également fin d'après-midi, maximum 19. Averse ce soir, risque d'orage encore une fois. Le mercure descendra à 14. Demain samedi, généralement nuageux, 60% de possibilité d'averse avec un risque d'orage toujours maximum 20 degrés. Dimanche 22, plutôt nuageux, au moins on va se passer de la pluie et retour du soleil pour lundi avec 24. Toujours 16, comme je le disais ici, sur Valleyfield. Le bulletin de nouvelles de Yannick s'en vient dans quelques minutes. D'ici là, en musique, Matt Lang avec She Stole My Truck. Et pour l'instant, Francis de Grandpré s'amène avec Lève ton verre à Max 103.

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1: Bonjour, Madame, Monsieur. Ici Yannick Michaud et voici vos informations Gravité Média sur le nouveau Max 103. Les autorités de santé publique de la Montérégie et de l'Estrie lancent un avertissement à la population devant la progression rapide de la rage du raton laveur dans le sud du Québec. Le foyer actuel de rage du raton laveur au Québec remonte à 2024 lorsqu'un premier cas a été détecté à Saint-Armand, près de la frontière américaine où la maladie circulait déjà au Vermont. Un second foyer a ensuite été découvert à Stanstead, en Estrie à l'été 2025. Depuis, la situation ne cesse d'évoluer. Selon les plus récentes données du ministère de l'Environnement, de la lutte contre les changements climatiques, de la faune et des parcs, la zone de surveillance renforcée englobe maintenant presque toute la Montérégie, y compris plusieurs secteurs urbains, ainsi que le sud-ouest de l'Estrie. En résumé, un cas a été détecté en 2024, 93 en 2025 et déjà 76 l'ont été cette année, dont 55 en Montérégie. L'Institut Galt de Salaberry de Valleyfield fait partie des 4 écoles du Québec qui ont reçu un don de la Fondation Indigo afin d'améliorer leur bibliothèque. La somme de 35 000 $ permettra à l'école primaire anglophone de bonifier son inventaire et d'améliorer l'accès aux livres adaptés aux élèves d'aujourd'hui. L'objectif est de permettre aux enfants d'avoir accès à des ouvrages qui reflètent leur identité, leur vécu, leur langue et leur histoire. Cette année, les écoles bénéficiaires font face à d'importants défis budgétaires. Enfin, c'est aujourd'hui que se met en branle la construction du carrefour giratoire du boulevard de la Gare et la ville de Vaudreuil-Dorion souhaite rappeler que cette nouvelle phase d'une durée prévue de 10 semaines sera suivie de la construction d'un second carrefour giratoire à l'intersection du boulevard Henri-Ford. Ces travaux réalisés par le ministère des Transports s'inscrivent dans la vaste opération de réaménagement du secteur essentiel à la préparation de l'ouverture du futur hôpital régional et à l'amélioration de la fluidité de la circulation dans l'un des secteurs les plus achalandés de la ville. Voilà ce qui complète. Bon week-end et pour plus de détails, consultez le www.journalsaintfrançois.ca.
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5: 7h14, merci beaucoup d'être là dans Rox Guérin le matin. Je vous parle du spaghetti des régates. Ça se déroule le vendredi 3 juillet. Alors, ça approche vraiment très, très vite. C'est une tradition, hein. Chaque année, ça a un méga succès. Et à chaque année, on donne de l'argent à une cause choisie. Et cette année, c'est au profit du Centre Jeunesse Montérégie, l'installation de Valleyfield. On le sait, là, si vous passez dans ce coin-là, on refait la cour au grand complet et on a besoin de vous, on a besoin de vos dons pour réaliser tout ça, puis pour remplacer les installations qui étaient vétustes. Donc, spaghetti des régates le vendredi 3 juillet à compter de 17h. C'est à la rotonde du parc Delpha Sauvé. Et il y a des spectacles, évidemment, pour la programmation des régates de Valleyfield. Spectacle gratuit. Donc, c'est l'occasion là, vraiment d'aller s'amuser et de déguster un excellent spaghetti au profit du Centre Jeunesse Montérégie, l'installation de Valleyfield. Le billet est 20$ et vous avez le service de bar sur place et en plus, ben, les spectacles gratuits en soirée. Le dessert est inclus. Donc, on remercie vraiment les partenaires. La sauce à spag, d'ailleurs, c'est de la boucherie Mario et à ce qui paraît, c'est toute qu'une sauce à spaghetti. Vraiment bonne. Donc, n'hésitez pas à acheter votre billet au coût de 20$ seulement. Il y a un prix pour enfants aussi, là, ça m'échappe, mais c'est un petit peu moins cher pour les enfants. Alors, merci aux commanditaires, les Serres Michaud, le Family Prix Valleyfield, Coteau-du-Lac, Châteauguay, Podiatre du Sirois, Énergie Cardio, Domaine Port-Lewis, le Golf Saint-Anicette, PG Électrique, Eumontier et Fils, Voyage Tourbec-Lapointe, Desjardins, Équipe Roy et Mont-le-Duc, Lucie Plus, courtier immobilier, proprio direct. Alors, on remercie chacun de ces partenaires-là qui font une différence. Alors, ça vous tente, le billet est en vente en ligne sur le site web du Rotary. Sinon, il y a d'autres façons là, de vous procurer le billet auprès des membres du Club Rotary. Participez à ça, c'est tellement le fun. Donc, sur la page Facebook Club Rotary Valleyfield. Megan Oak en musique à l'instant, à Max 103.

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0: en parle avec Audrey Saint-Aubin de la ville de Salaberry de Valleyfield. Bon matin.
1: Salut, comment ça va?
0: Ça va bien, toi?
1: Très bien, je te remercie.
0: Ça bourdonne à Valleyfield. Ça sent vraiment, vraiment l'été. Il y a plein d'activités. Puis, il ne faut pas les oublier, ces activités-là. Des fois, on se dit, on va aller ailleurs pour nos vacances, mais on ne se rend pas compte qu'ici, il y a tout ce qu'il faut pour s'amuser.
1: Absolument. Tu sais, l'expression « soyons touristes chez nous », là, je pense que ça prend tout son sens avec ce que tu viens de dire. Donc oui, effectivement, on est à quelques jours de la fin des classes, une ou deux semaines du début de du crunch, là, si tu me permets l'expression, de la saison estivale. Donc, on a plein de belles choses à faire à Salaberry de Valleyfield au niveau touristique, au niveau nautique, évidemment. On est dans la région, là, la ville nautique par excellence, sans nombre d'un doute.
0: Oui.
1: Alors, on a beaucoup de choses à faire cette année, puis on invite évidemment les citoyens, les auditeurs, les gens qui nous écoutent à vraiment oser découvrir vraiment ce qu'on a à offrir ici. On peut faire de la location de paddleboard, de la location de kayak, location de ponton. Donc, au niveau nautique, là, il y a vraiment une panoplie de choses à découvrir à deux pas de chez soi, là, littéralement. Il y a des gens, parfois, qui font de la route, qui, comme tu disais, qui vont à l'extérieur, dans d'autres régions, visiter d'autres municipalités pour pouvoir avoir accès à l'eau. Ben nous, on est chanceux, on a ça en plein centre-ville. Donc, avec nos collègues du Service du développement économique, avec nos collègues chez Destination Valleyfield aussi, on mousse vraiment un paquet de choses là, d'année en année. Puis, une fois de plus, là, à l'aube de la saison estivale, on est ici pour rappeler aux gens qu'il y a un paquet de belles activités nautiques, mais aussi terrestres, là, dans le sens où découvrir des restaurants, les terrasses et tout ça.
0: Un vient avec l'autre.
1: Absolument, absolument. Donc, il y a vraiment moyen, du matin au soir, de se faire une belle petite journée découverte, une belle petite boucle découverte à deux pas de chez soi pour souvent des tarifs qui sont très pas chérants par rapport à ce qui peut être offert dans d'autres municipalités, dans d'autres régions. Donc, on invite les gens à s'informer. Puis, il y a une nouveauté aussi là, dont on va parler là, éventuellement.

0: éventuellement d'ici une semaine ou deux plus officiellement, mais je peux t'en glisser un mot quand même. Donc, nouveauté au niveau kayak, donc la descente de la rivière Saint-Charles, qui est accréditée, donc route bleue. Ouais. Alors, vous allez pouvoir, là, avec des accompagnateurs, là, vraiment partir près du centre d'achat de l'école du Nouvel Envol, puis vous rendre jusqu'à où le parcours termine, là, un peu avant le pont Masson, comme on l'appelle. Donc, vraiment découvrir la beauté de la rivière Saint-Charles en plein centre-ville. Il y a peu de municipalités qui peuvent se vanter d'avoir ça.
1: On est vraiment chanceux. Puis on est chanceux aussi ce matin, Audrey, parce qu'on a de la visite en studio et tout est dans tout. T'sais, on parle d'activité et les pros en matière d'activité ici dans la région à Valleyfield. C'est la gang de Destination Valleyfield et Marc-Claude Côté est avec nous. Bon matin.
2: Bon matin.
1: Comment ça va?
2: Ça va très bien, vous autres aussi.
1: Oui.
2: Merci de me squeezer un petit peu dans votre cabine. C'est parfait.
1: N'importe quand, Marc-Claude, t'es la bienvenue. Ici, là, on a beaucoup de sujets à aborder. Il y a plein d'activités, des nouveautés aussi dont tu voulais nous parler ce matin.
2: Ben, en fait, Audrey en a fait un bon portrait, mais je voulais vous glisser un mot sur la journée de découverte qui va avoir lieu avec Voile sans souci. Ce sera le dimanche 5 juillet. Alors, c'est une journée d'exploration sur Voile optimiste pour les jeunes de 7 à 12 ans et ça va être gratuit. Donc, vous pouvez imaginer là, plein de petits voiliers, de voiles colorées dans la baie pour vraiment initier les jeunes. Donc les blocs horaires qui seront ouverts et les plages de réservation, ça sera disponible très bientôt. Donc, restez à l'affût là, de nos publications sur nos réseaux sociaux, sur le site web. Donc, on va vous annoncer ça très prochainement, mais ça va être une occasion assez unique là, le dimanche 5 juillet. Donc, mettez ça à l'agenda. Donc, évidemment, il y a plein, il y en a vraiment une panoplie. Je vous invite à découvrir là, tout ce qui se passe chez nous sur notre site. Mais aujourd'hui, je voulais aussi vous parler de la journée officielle des grillades de Valleyfield.
1: Nouveau.
2: Oui.
1: Alors, OK, parle-nous de ça, j'ai déjà faim.
2: Alors, on a décrété ça le 20 juin, c'est la journée officielle des grillades de Valleyfield. Et en marge de cette date-là, donc du 20 au 30, on a une douzaine de restaurants participants qui vont mettre des grillades à leur menu. Ça peut être une recette classique, bien connue, là, qu'on connaît, traditionnelle, mais aussi certains restos qui ont des recettes un peu plus créatives ou revisitées. Certains qui ont déjà, c'est déjà dans leur menu, c'est déjà dans leur portfolio, mais il y en a d'autres, donc, ils vont créer pour l'occasion. Donc, ça, il faut vraiment, tu sais, aller déguster ces petites merveilles-là. Dans le fond, l'objectif de cet événement-là, c'est évidemment de mettre en valeur ce plat emblématique, de se l'approprier, d'en être encore plus fier. Puis, tu sais, on n'a pas besoin, en fait, j'appelle ça se décomplexer un petit peu, ça n'a pas besoin d'être gastronomique pour être gourmand. Donc, tu sais, on pense que c'est vraiment ça. On veut le mettre en valeur, c'est un plat emblématique, ça fait partie de notre tradition, c'est identitaire, c'est notre ADN, donc on ne veut pas se
1: gêner. Ça coule dans nos veines.
2: On ne veut pas se gêner, on ne va pas se gêner pour en faire la promotion. Donc, c'est une première édition. Il y a aussi d'autres commerçants qui sont participants par les restos, donc supermarchés, des boucheries, qui vont quand même, tu sais, participer à l'offensive. Donc, on est très fiers d'avoir. Et puis encore, si des commerçants ou des gens veulent s'ajouter dans la liste des participants, on peut encore le faire puis l'ajouter en ligne là, jusqu'au 20 juin.
1: Mais Marc-Claude, moi, je le vois devant moi, là, le menu. Peux-tu en nommer juste pour... mais moi, cette heure-là, j'ai complètement faim. J'en nomme juste quelques-uns pour nous mettre l'eau à la bouche. Notamment Bistro 45 avec des linguini carbonara aux grillades, charcuterie Jacques Cartier avec la grillade en sandwich, un grand classique, le Club Touriste qui va offrir les quesadillas aux grillades, le McBrew, toujours les grillades lousses, ça c'est un bon vieux classique, sandwich également poutine, le Willys avec les grillades lousses ou sandwich, wrap aux grillades, des quesadillas également, patates régate aux petits pois, il y en a plusieurs,
2: puis c'est pas toujours de manger le flan de porc, là. Bon, non. Chez Taureau d'ailleurs, oui. Un flanc de porc qui est au menu, puis c'est le fun. C'est vraiment le fun, mais on oublie que, tu sais, des fois, ça peut être le cocktail, hein, la recette qui a été créée par Distillerie Trois-Lacs, qui s'appelle le Bloody Campy, qui utilise les épices à grillade de Valleyfield. C'est un beau clin d'œil, c'est ça qu'on veut, c'est un beau rayonnement. Puis, à une certaine époque, je travaillais à la ville, où on parlait, on voulait le mettre en valeur, on voulait inviter des médias, on voulait inviter les touristes, on leur parlait des grillades, mais il n'y avait pas d'endroit où en manger. Tu sais, il y avait certains kiosques temporaires ou saisonniers, mais était pas toujours ouvert.
1: Ah, puis c'est pas affiché des fois, c'est juste
2: exactement.
1: Comme...
2: Donc là, on est content qu'il y ait des restaurants qui en servent à l'année. C'est un peu comme aller à Dijon en France puis de pas être capable de goûter la moutarde. Donc ou les gaufres en Liège. Donc bref, on est content qu'on puisse en profiter.
1: Voilà. Non, mais quelle belle journée qui s'amène le 20 juin prochain. Profitez-en. C'est toutes des offensives comme ça pour vous inviter à sortir puis à découvrir. Audrey, tu le disais, on peut aller faire un petit tour de paddle. Ensuite de ça, on se dirige dans un resto ou un bar de la région.
0: On a tout ce qu'il faut pour vraiment faire des...
1: Se créer vraiment des vacances.
0: Exactement, des petites vacances à la maison ou tout simplement faire des activités qu'on ne fait pas en temps normal pour lesquelles il y a des gens qui cherchent ça. Puis nous, on est chanceux, on l'a dans notre centre-ville, un centre-ville nautique où est-ce qu'on peut, avec sur la rue principale, des terrasses directement sur l'eau puis découvrir des plats découvertes comme Marc-Claude vient de le dire. Puis combien de chroniques, toi et moi, on fait sur l'achat local dans une année? Bien, c'est un peu ça, des découvertes locales, de l'achat local, on va manger... petit boucher, puis on découvre des plats spéciaux un peu que les restaurateurs puis les entreprises, boucheries et compagnies font à Salaberry de Valleyfield. Donc, il y a vraiment un très beau mouvement d'appropriation de notre territoire, que ce soit au niveau gourmand, au niveau nautique, au niveau touristique. Puis je pense que ça vaut la peine de, justement, nous, les premiers, de découvrir ou redécouvrir notre territoire. Je pense que c'est un must.
2: Oui, puis devenir ambassadeur et porte-parole par la suite. Parce que quand on le connaît, on est bien mieux placé pour inviter nos amis puis les autres à découvrir. Aussi.
0: Puis on a beaucoup de nouveaux, de nouveaux résidents, de gens qui déménagent ici. Puis d'année en année, on accueille des nouveaux citoyens qui viennent d'un peu partout au Québec ou même d'ailleurs. Puis souvent, on se fait parler de « Hey, c'est, ouais, la grillade, c'est quoi ça? » Donc, tu sais, l'offensive qui est vraiment lancée par Destination Valleyfield, je pense que ça va permettre à tout le monde de se réapproprier ce plat.
1: C'est délicieux.
0: Absolument.
1: Eh bien, certains, sinon, il y a plein de choses qui se passent sur votre page Facebook Destination Valleyfield. C'est devenu une de mes pages Facebook préférées. Surtout ici à la radio, quand je ne sais pas trop de quoi parler, je me dis, j'ai l'information, la vraie info se retrouve là-dessus, tout le calendrier,
2: toutes les événements,
1: activités, les événements, il y a la fête nationale, la vente-trottoir aussi qui s'en vient, plein d'autres spectacles aussi dans la région. Donc, on s'abonne Destination Valleyfield et la page Facebook Ville de Salaberry de Valleyfield. Puis merci de vous être déplacés ce matin en studio.
0: Merci à toi.
2: Merci, Roxane.
1: Bonne journée.
2: Bye-bye.

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5: Bon début de journée, j'espère que vous allez bien. Bon vendredi 19 juin, 16 degrés actuellement sur Valleyfield. Bon matin Yann.
6: Bon matin Alexandre, ça va bien?
5: Ça va bien toi?
6: Super bien.
5: Hier, j'ai fait quoi de complètement contre-productif?
6: Ah oui?
5: Ouais, j'avais booké un rendez-vous aux toiletteurs pour Bailey.
6: Ouais.
5: On est sorti dans l'orage.
6: Ah,
5: là, elle sent encore le vieux chien. C'est incroyable.
6: Elle est frisée.
5: Oui, c'est ça. Puis on s'est dit, ça n'a pas de bon sens, la toiletteuse qui est super gentille, Karine, me disait, ouais, là, elle va encore... aller sous la pluie, mais regarde, c'est des choses qui arrivent.
6: Ah non, c'est ça.
5: Mais méchant orage.
6: Hey, ça a tombé hier toute la journée, puis j'ai un syndrome post-traumatique, vous le savez, à propos de débit. Débit qui avait envoyé tout un débit d'eau, justement, là, il y a de ça deux étés, je m'en souviens, le 9 août 2024. Et hier, des fois, là, par moment, là, quand ça tombait, je faisais, là. Mais il n'est jamais tombé autant de millimètres que débit, là, hier. Sauf que, tu sais, de voir autant de pluie. Et mes parents qui m'ont écrit dans la journée, ils ont dit, oh, on a un gars d'eau dans le sous-sol. Là, mais il y a eu une craque dans le solage. C'était pas parce qu'il y avait trop d'eau. Mais c'est une craque. Puis c'est, bon, probablement parce que, bon, l'eau arrivait avec force. Mais donc, mais semble-t-il, c'est réglé. C'est pas énorme. Là. Donc, voilà, hier, là, j'étais un peu sur les soirs froids à certains moments.
5: Je comprends.
6: Ouais.
5: À l'instant, on s'informe sur ce qui se passe ici dans la région. Qui retient l'attention ce matin.
6: Les autorités de santé publique de la Montérégie et de l'Estrie lancent un avertissement à la population devant la progression rapide de la rage du raton laveur dans le sud du Québec. Le foyer actuel de rage du raton laveur au Québec remonte à 2024, lorsqu'un premier cas a été détecté à Saint-Armand, près de la frontière américaine, où la maladie circulait déjà au Vermont. Un second foyer a ensuite été découvert à Stanstead, en Estrie, à l'été 2025. Depuis, la situation ne cesse d'évoluer. Selon les plus récentes données du ministère de l'Environnement, de la lutte contre les changements climatiques, de la faune et des parcs, la zone de surveillance renforcée englobe maintenant presque toute la Montérégie, y compris plusieurs secteurs urbains, ainsi que le sud-ouest de l'Estrie. En résumé, un cas a été détecté en 2024, mais 93 en 2025 et déjà 76 l'ont été cette année, dont 55 en Montérégie.
5: Ensuite, une belle nouvelle pour une école que j'aime beaucoup.
6: Oui, l'Institut Galt à Salaberry de Valleyfield fait partie des 4 écoles du Québec qui ont reçu un don de la Fondation Indigo afin d'améliorer leur bibliothèque. La somme de 35 000 $ permettra à l'école primaire anglophone de bonifier son inventaire et d'améliorer l'accès aux livres adaptés aux élèves d'aujourd'hui. L'objectif est de permettre aux enfants d'avoir accès à des ouvrages qui reflètent leur identité, leur vécu, leur langue et leur histoire. Cette année, les écoles bénéficiaires font face à d'importants défis budgétaires.
5: Et en terminant, on se déplace à Vaudreuil.
6: Oui, c'est aujourd'hui que se met en branle la construction du carrefour giratoire du boulevard de la Gare et la ville de Vaudreuil-Dorion souhaite rappeler que cette nouvelle phase d'une durée prévue de 10 semaines sera suivie de la construction d'un second carrefour giratoire à l'intersection du boulevard Henri-Ford. Ces travaux réalisés par le ministère des Transports s'inscrivent dans la vaste opération de réaménagement du secteur, essentielle à la préparation de l'ouverture du futur hôpital régional et à l'amélioration de la fluidité de la circulation dans l'un des secteurs les plus achalandés de la ville.
5: Merci beaucoup, Yannick. Pour plus d'infos, on visite le www.journalsaintfrançois.ca.
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5: Nuageux. Aujourd'hui, 40% de possibilité d'averse ce matin et tôt cet après-midi. Risque d'orage également. Maximum 19. Des averses toujours en soirée. Minimum 14. Demain, samedi, généralement nuageux. 60% de possibilité d'averse. Risque d'orage en après-midi avec 20 degrés. Et des nuages pour dimanche avec 22.
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0: Yann, on parle de jeux vidéo ce matin.
1: Oui, mais avant tout ça, hier, sur la rue Sainte-Catherine, coin Papineau, à Montréal, il y a eu une intervention policière. Il y a un individu intoxiqué qui a dit « Hey, moi, je vole une voiture de police », puis il est parti jusqu'à le pont Jean-Cartier, Varennes et à Verchères. Il est rentré dans un arbre et la poursuite s'est donc arrêtée là. Et là, je vous en parle ce matin parce que c'est pas dans notre coin du tout, mais parce que le même matin dont je vous parle de ça, on annonce la sortie de Grand Theft Auto 6. C'est c'est le jeu tant attendu depuis des années et des années par les amateurs de jeux vidéo. Ils sont des millions dans le monde à jouer à ce jeu-là, dont mon fils. Je vous en parle ce matin parce que c'est un jeu que mon fils attendait. Il y a eu énormément de reports quant à la sortie.
0: Puis là, même encore, moi, j'y crois pas.
1: Là, c'est ça. Il y en a qui se sont réjouis de l'annonce de la prévente du jeu parce que là, le jeu va sortir, si on vous l'apprend ce matin. Je suis sûr que non, parce que ceux qui l'attendaient vu sortir ça, ont vu passer ça. Ça va sortir le 19 novembre, donc juste à temps pour Noël. Mais la prévente des jeux, une prévente pour un jeu qui se vend en ligne, j'ai pas compris, mais ça va se faire le 25 juin. Mais il y en a qui disent, oui, on est content parce que si on paye, ça donne pas le choix à la compagnie de le sortir parce qu'il y a eu des reports, donc ça annonce bien pour la sortie en novembre. Mais comme tu me disais un peu plus tôt, hors d'onde, ça va prendre... Tu sais, le jeu va être aux alentours d'une centaine de dollars, mais le jeu se joue sur des consoles qui valent aux environs de 600-700 $. Donc, c'est ça, là. C'est un catch un peu, là, si les gens
0: tant
1: disent...
0: Tant mieux si t'as déjà la console.
1: Ben, c'est ça, je vais acheter ça à mon enfant. Ouais, OK, c'est correct. Mais est-ce que la bonne console, est-ce qu'elle est compatible? Parce que là, je pense que ça prend un PlayStation d'un certain niveau. Tu peux pas arriver avec la PlayStation que t'as acheté en 1988.
0: C'est ça, moi, j'ai le 2 chez nous. Je pense pas que ça va marcher.
1: Ouais, non, ça fonctionnera pas. Ouais, c'est ça, je te confirme. Donc, c'est l'événement qui est considéré comme étant si important dans l'industrie des jeux vidéo que les concurrents de la compagnie, là, qui va le sortir, tout, maison mère de Rockstar, ont choisi d'éviter tout lancement majeur durant la même période qu'à l'arrivée de GTA 6. Donc, beaucoup d'entre eux ont ainsi avancé des sorties à septembre ou octobre. Donc, c'est attendu. C'est un jeu quand même assez réaliste là, de policiers, mais surtout de bandits qui volent des voitures, qui font des délits. Mais c'est ça, tu sais, il y en a qui disent, tu sais, c'est l'apologie de la violence et tout ça. Mais ça demeure un jeu vidéo, puis il y aura toujours ce débat-là entre la violence dans la société vient des jeux vidéo. Moi, je suis pas persuadé de ça, loin de là. Mais ça me rappelle au moment où Loïc, la première fois qu'il a voulu acheter Grand Theft Auto, ça fait quelques années déjà, donc il était encore au secondaire, et là, je me souviens de sa face, là. Il rentre dans notre chambre à Moifiero, puis on jasait, puis là, « Hey, je m'excuse, papi, maman, j'ai de quoi vous demander. » Puis là, ça était très sérieux, puis je m'en souviens, là, c'est... Fait que là, j'aimerais ça m'acheter Grand Theft Auto. Fait que là, Moifiero, on se regarde, puis, tu sais... Il s'est acheté sa propre console parce qu'il avait commencé à travailler. Il dit, tu sais, c'est mon argent, c'est mes sous, c'est correct, mon homme. Puis là, il y avait des jeux de hockey, il y avait des jeux de football. Puis là, on était bien contents. Puis là, il nous demande ça. Fait que là, on sait pas trop comment réagir. On dit, regarde, papa puis maman vont en parler, puis on te revient. Fait que là, on en parle.
0: Parce que c'est quand même, tu sais, pour un jeune, c'est quand même violent.
1: Ben, effectivement, puis il avait pas 18 ans, loin de là. Puis même si c'est recommandé pour tel âge à tel âge, Grand Theft Auto, là, on se disait, bon, regarde, de toute manière, s'il veut jouer, à un moment donné, il va jouer. Puis ses amis jouent déjà, puis bon. Fait que là, on s'était dit, je pense pas que Loïc devienne violent à cause de ça. Déjà, il avait évoqué l'idée d'être policier. Fait que là, maintenant, on le fait revenir dans notre chambre, puis là, on dit, regarde, Lou, c'est correct, mais regarde, on connaît pas tant ce jeu-là, mais on sait qu'il y a des bandits, puis il y a les policiers. Quoi qu'il y en a qui disent que les policiers sont des bandits, mais là, ça, c'est un autre débat, mais, tu sais... Est-ce que tu vas être du bon côté de la... Il dit, oui, papa, moi, je vais être un policier, puis je vais arrêter. Fait que, j'ai dit, c'est parfait. Fait que là, il l'achète, puis c'est en ligne, fait que ça va quand même assez rapidement. Quelques jours plus tard, c'est à mon tour d'arriver dans sa chambre un peu à l'impromptu, puis là, je dis, hey, Loïc, va falloir que tu viennes souper tantôt. Puis là, je regarde un peu le jeu auquel il est en train de jouer, et là, je vois, il est en train de voler une voiture. Je fais, hey, t'es pas un policier? Ouais, non, je suis un bandit, finalement. Hey, j'ai la série. Là, je suis parti, j'ai pas parlé, puis là, je voyais sa face comme, ah ouais, je t'ai menti un peu, paf, fait que ça part bien.
0: Ouais.
1: Mais en même temps, regarde,
0: il a joué. Il a choisi le bandit.
1: Ben oui, c'est ça, il a joué pendant des années.
0: C'est un jeu de fiction.
1: Il se bat pas dans la rue, puis il a jamais volé de voiture, puis je pense pas que ça arrive un jour. Fait que, ouais, c'est ça, effectivement, c'est un jeu de fiction. Donc, je suis persuadé, j'ai envoyé le lien de l'article, là, qu'on retrouve un peu partout dans les journaux nationaux ce matin, là.
0: Puis je suis persuadé.
1: Mais, tu sais, en même temps, j'ai envoyé l'article ce matin, Puis je suis persuadé qu'hier déjà, il était au courant. Alors voilà, là, Grand Theft Auto, surveillez ça le 25 juin, l'après-vente. Ouais, un phénomène. C'est fou parce que ça fait 13 ans, Grand Theft Auto 5. Donc, il y en a qui attendent depuis ce temps-là parce que, bon, une fois que tu as fini la mission, c'est correct, c'est peux rejouer, mais ça reste tout le temps les mêmes. Mais là, il paraît que, le réalisme et tout ça, ça va être fou.
0: J'ai quand même hâte de voir.
1: Ouais, c'est ça, exact.
0: À quel point ça va être réaliste. Puis sur YouTube, il y a plein de vidéos de ce style-là. Donc, allez voir ça si ça vous intéresse. Dans les prochaines minutes, Tatoune ou Matoune en musique, Jack Johnson et Milky Chance au retour de la pause à Max 103.
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1: Ce matin, je suis très heureuse et fière de vous présenter la chanson dont je vous parle parce que c'est un gars que j'aime beaucoup, que j'ai appris à connaître à travers les années parce qu'il fait partie, il est le deuxième du duo Big Brothers qu'on aime beaucoup, ouais. Qu'on voit partout ici dans la région. Ouais. Et là, les deux gars, ben, qui sont encore évidemment le duo Big Brothers, mais ouais. Chacun a tellement de talent qu'ils se sont dit, ben, on va faire des tunes nous-mêmes, tu sais, en solo. Et Steve, un des membres de Big Brothers, est en est un de ceux-là. Mm-hmm. Et il nous offre une composition, une chanson originale. Aujourd'hui, c'est sorti il y a quelques jours à peine. Il me l'a envoyé, il m'a dit, hey, on peut-tu tourner ça à la radio? Je dis, ben oui, Steve, c'est sûr que je tourne ça. C'est super bon. Wow. Les paroles sont bonnes aussi. Donc, je vous la fais écouter, je vous en reparle après. La toune s'appelle Distraction.

0: des rosiers, distraction, retenez ça, c'est vraiment bon, puis c'est un gars du coin, c'est important d'encourager la musique locale, puis je voulais souligner aussi qu'il a atteint sa ceinture noire en karaté chez Jodan Arts Martiaux, ça s'est déroulé samedi passé, puis moi Steve, je l'ai connu au karaté justement, puis je le voyais travailler fort, puis c'est pas évident de se rendre à la ceinture noire. Et il l'a passé avec brio samedi dernier. Donc, c'est un exploit là pour lui. Il y a plein de belles choses qui s'en viennent pour Steve Desrosiers. Alors, retenez ce nom-là. Puis, je suis contente de vous tourner ça.
1: Et heureusement que sa chanson est très bonne parce que si tu vas dire que t'aimes pas ça, paf!
0: Non, un bon punch,
1: c'est
0: un bon
1: jab. C'est ça, exactement. Ouais. C'est super bon, excellent, excellente suggestion ce matin. Moi, ce que je vous offre, c'est un autre groupe québécois qui vont être ici dans la région à Beauharnois le 24 juin pour la fête nationale qui est centralisée à Beauharnois cette année. Et donc, je voulais vous faire entendre Blue Jeans Bleu avec Scotch and Posh.

0: Hey, eux autres sont formidables. Je les ai vus récemment. J'ai eu la chance de parler avec Claude Cobra lorsqu'ils étaient à la conférence de presse pour annoncer justement la fête nationale là-bas. Et tu sais, je leur ai dit, hey, ça fait des années et des années. Oui. Puis on se dit à chaque fois, tu sais, ça durera pas, Blue Jeans Bleu. Ben oui, ça a duré, puis ça va durer, puis ça, oui, c'est ça. Puis à chaque fois, même si c'est des chansons un peu rigolotes, qui font pas tant sérieux, ça pogne, c'est catch, puis ça vient nous chercher. Alors, j'avais le goût de vous faire entendre du québécois à la demande de Véro. Puis elle a dit, hey, demain, on est au camping, puis Blue Jeans Bleu, on va peut-être jouer aux poches. En autant que, hey, ça se libère, ce ciel-là, puis qu'on ait un peu de soleil. Demain, au camping, là, chez ma belle-sœur, mon frère. Donc, on va avoir du plaisir, puis on écoutera assurément du Blue Jeans Bleu, dont Scotch and Poche.
1: Tellement. Ouais. Et ce matin, en plus de voter pour la chanson que vous voulez entendre à 8h50, on vous offre deux billets pour le Vans Warped Tour Montréal.
0: Wow.
1: Gros festival de musique rock et emo. Donc, ça s'en vient au Parc Jean Drapeau. Donc, participez en grand nombre. Déjà très populaire ce matin sur nos réseaux sociaux. Dans les prochaines minutes, on parle d'actualité. D'ici là, Benson Boone en musique avec Mr. Electric Blue à Max 103.
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0: Benson Boone, Mr. Electric Blue à Max 103, la radio de chez nous. Ah ben, Colin, il y a comme une petite note à faire.
1: C'est ça. Ben non, ouais.
0: Super. Yann, il y a un gros sujet dans l'actualité, c'est la rage du raton. Moi, ça me fout les jetons.
1: Oui, mais ça, puis c'est préoccupant parce que la rage peut devenir mortelle chez l'humain. Une fois que tu es contaminé, si tu n'agis pas, si tu vas pas à l'urgence...
0: Dès que t'as des symptômes.
1: Exactement. Si tu réagis pas... Tu dis, si tu es un anti-vax, puis tu vas pas recevoir les vaccins et les médicaments, les ordonnances obligatoires et essentielles, ben c'est la mort à 100%.
0: C'est terrible.
1: Ouais, c'est ça. Puis, tu sais, faut pas se fier et dire, ah, le raton, ben tu sais, regarde, il a voulu être gentil, mais c'est moi qui s'est trop approché. Non, non, vous le savez, à ce moment-là, si vous nous écoutez, vous le savez, la rage court. Si vous lisez le journal Saint-François et les médias, vous le savez actuellement. Et ce qui est arrivé, c'est que cette rage-là est arrivée du Vermont, des États-Unis.
0: Ouais.
1: Puis, c'est arrivé dans l'Estrie. Tu sais, la frontière est limitrophe. Puis là, eux, ils ont pas de passeport, ils ont pas de douane à franchir, les animaux. Puis, ça se transmet les ratons laveurs, les moufettes et les chauves-souris. Souvent, c'est ça. La chauve-souris peut traverser. C'est beaucoup plus facile.
0: Parlons-en des moufettes puis des chauves-souris. Ouais. Parle-moi donc de deux animaux.
1: Ouais, c'est ça. Ouais, exactement. Qu'on n'aime pas. Les chauves-souris, peut-être.
0: Bon, ils mangent des bébés.
1: Ouais, les maringouins.
0: Je sais que tout sert à quelque chose.
1: Exact,
0: mais on s'entend.
1: Non, les maringouins ne servent à rien. Ils nous débarrassent. Mais effectivement, puis c'est ça. Tu sais, j'écoutais les gens qui en parlaient cette semaine puis qui disaient, écoutez, là, les chauves-souris, ça peut entrer dans nos maisons, ils se faufilent. Puis là, nos animaux domestiques, même si vous les faites pas sortir, parce que là, de ce temps-ci, ils suggèrent les gens qui ont des chats qui laissent sortir à l'extérieur, s'ils reviennent à la maison avec une morsure, c'est pas nécessairement parce qu'ils sont battus contre un autre chat ou un chien. C'est peut-être le raton laveur, une moufette. Puis là, pour reconnaître, et c'est pas toujours le cas, là, c'est ça, c'est que c'est tellement vaste, c'est que des fois, les ratons laveurs vont avoir des comportements erratiques, vont marcher comme un gossou, là. Fait que s'ils partent des régates, les ratons laveurs, ils vont marcher comme ça. Peuvent s'en prendre à l'humain foncé. Ça, c'est plus rare, même si on dit que la rage, ils vont avoir tendance à foncer sur les gens. Pas tant. Ils vont avoir quand même peur de l'humain, fait qu'il faut faire du

0: Oui, mais surtout, contacter les autorités
1: Frisson.
0: compétentes. Ouais, c'est ça. Puis surtout, tu sais, si vous allez en camping, si vous
1: Ouais.
0: allez prendre des promenades en forêt, dans la région, en Montérégie, en Estrie, sachez-le, si, soyez avertis.
1: Ouais.
0: Et si vous voyez un animal erratique, vous allez sur Google, vous tapez rage, raton laveur. Rapidement, vous allez tomber sur les numéros de téléphone qu'il faut joindre pour avertir les autorités compétentes, en autant que ça prenne pas autant de temps à se rendre sur place que pour Joey, notre ami kangourou. Le ministère devra déployer des effectifs plus rapidement.
1: Oui.
0: Mais aussi, si vous voyez des ratons laveurs, des moufettes frappées sur le bord du chemin. Tu sais, souvent, le ministère est au courant, vont pas aller tout de suite récolter l'animal, mais vont s'assurer d'aller voir sur place si l'animal était infecté et
1: ouais,
0: porteur
1: c'est
0: de la rage.
1: Aussi,
0: Effectivement,
1: là,
0: ça, puis si cet animal-là est infecté,
1: ouais.
0: ça se peut qu'il y en ait infecté d'autres. Et on dit que, tu sais, si c'est parti en Estrie et que c'est déjà rendu ici, c'est que des gens ont des cages, puis là, attrapent l'animal, puis vont l'emmener ailleurs. Tu sais, hey, là, c'est pas vrai qu'il va revenir en dessous de mon cabanon, en dessous de mon perron. Je vais l'attraper dans une cage, mets ça dans le bois du pick-up, ça en va 50 km plus loin, drop l'animal là, ben l'animal, tu vois, là, il est parti de là avec la rage, là, il est rendu là avec la rage. Puis là, il transmet ça, puis c'est la transmission, se fait comme ça. Donc, le fléau est rendu ici. Je sais qu'à tout bout de champ, au moins une fois par été, il y a des hélicoptères, des avions qui larguent des petites capsules qui atterrissent dans la forêt, ça attire les ratons qui mangent ça et ça peut aider à guérir la rage, mais c'est pas nécessairement
1: c'est pas juste
0: nommé
1: les ratons qui vont le
0: effectivement
1: manger.
0: Que les ratons vont tomber sur, puis il y a peut-être des ratons anti-vax qui mangeront pas cette capsule là, mais ouais c'est ça, non ça sera pas bon, puis moi j'aime mieux avoir la rage. Donc soyez prudents cet été, soyez prudents en tout temps, mais sachez-le là que puis si c'est vos animaux de compagnie, vos enfants, puis on dit même, tu sais, ça peut arriver qu'on voit un raton dans un parc pour enfants ou une cour d'école, parce que ces ratons-là, puis il y a des renards aussi, je voulais vous le souligner, qui peuvent être porteurs de la rage. Fait que si on voit en milieu urbain un renard, un raton qui est erratique, qui a pas peur des gens, puis qui reste proche, puis qui a un comportement un peu... Fait qu'aviser immédiatement les autorités compétentes. Et si ça va pas assez rapidement, appelez les policiers et eux vont faire avancer les choses beaucoup plus rapidement.
1: Ah, moi, ça me fait tellement
0: ouais,
1: peur.
0: Mais ça, c'est pas
1: pour vrai. Tu sais, puis c'est que le raton... Puis là, on se dit, mettons pour l'humain, là, justement.
0: Ouais,
1: mais non, j'approcherai pas un raton.
0: Ben
1: mais
0: non.
1: D'un coup, t'ouvres ton
0: ben, effectivement,
1: bac à
0: c'est
1: compost.
0: Ça, exactement.
1: Ah, c'est ma phobie, là.
0: C'est ça. Puis me... pas... Tu sais, on dit que ça se transmet par la salive. Donc... Si vous mord, ben là, la salive est directement. Mais si vous graffignez, ça se peut qu'ils viennent de se licher la patte, qu'ils vous graffignent. Et là, lavez la plaie rapidement et tout de suite à l'urgence. Puis vous dites, j'ai été graffigné, j'ai été mordu par un raton, par un renard, par une mouflette.
1: Bon, Yann, c'est fait. Je reste en dedans toute l'été avec Bailey. Yann, en terminant, on parle de la Coupe du monde de soccer. On pensait pas en parler autant, finalement,
0: non.
1: À chaque jour. Je pense qu'on a un petit sujet là-dessus, mais c'est fort agréable ce qui se passe.
0: Effectivement, je vous en ai parlé hier pour vous parler du reportage de mes collègues Michel et Guillaume qui ont rencontré des gens de la diaspora qui sont un peu partout ici dans la région pour nous parler du Mexique, de la Belgique, d'Haïti et d'autres pays, de l'Argentine entre autres. Mais... un pays qu'on a oublié dans ce reportage-là, c'est le Canada.
1: Ben
0: on a demandé à personne du Canada ce qu'il pensait de la Coupe du monde, parce que plusieurs pensaient que, bon, enfin, le Canada a eu sa chance, on va être là dans le tour préliminaire, mais wow, attention, c'est pas terminé, parce que dans le premier match, on avait vécu le premier point de l'histoire du Canada à la Coupe du monde, en vertu d'un verdict nul au premier match. Mais là, hier, on affrontait le Qatar, et là, il y en a qui disaient, bon, ben encore une autre un autre match serré pour le Canada, on va espérer s'en sortir. Hey, on s'en est-tu sorti? Victoire de 6-0! Victoire historique!
1: Déjà que c'est un score pas habituel.
0: Effectivement, là, au soccer, si je vous dis 6-0, vous dites, non, tu t'es trompé, Yann, c'est le Canadien contre les Hurricanes. Non, c'est le Canada contre le Qatar. Et là, ça a été tout un match parce que, bon, premièrement, on a marqué 6 buts. Il y a l'attaquant Jonathan David, le franco-ontarien, qui a ajouté un tour du chapeau. Lui, Jonathan David, moi, bon, vous le savez, je suis pas un fervent amateur de soccer. Mon fils, qui aime à peu près tous les sports, connaissait Jonathan David parce que cet hiver... j'en parle encore, j'ai été en Europe. Et là, à un moment donné, j'étais dans un marché public, un marché Noël. Et là, celui qui me servait mon vin chaud, que je prenais quotidiennement parce que c'est tellement bon, il dit, « Ah, vous êtes du Canada? » Je dis, « Ouais, du Québec. »« Ah, ouais, ben vous connaissez un peu le football canadien. » Là, j'imite son accent.
1: Oui, oui.
0: Et c'est pas le fun de faire ça. Mais il dit, « Vous connaissez le football canadien? » Là, je me dis, « Comment ça fait qu'il connaît les Alouettes? » Mais là, j'ai allumé après. Là, mon fils me dit, « Papa, football, soccer. » Ah, c'est ça. Fait que là, je dis, « Ouais, pas tant. Mon fils, un peu plus. » Puis il dit, « Il y a un gars de chez vous qui joue ici pour... » Bon, je recommence avec l'accent. « Il y a un gars de chez vous qui joue ici pour le LOSC oui. de Lille. » Puis là, mon fils, il dit, « Jonathan David. » Le gars, il dit, « Oui, c'est ça. »
1: Exact.
0: Fait que là, mon fils connaissait Jonathan David. Moi, ni d'Ève, ni d'Adam. Mais il paraît que c'est tout un joueur de soccer. Hier, on l'a vu, a réussi un tour du chapeau dans cette victoire de 6-0. Donc, c'est formidable parce que là, notre prochain match... va être très important parce que là, on avait fait un match nul de 1-1 contre la Bosnie-Herzégovine. Mais là, on est à égalité en tête de notre poule jusqu'à présent. Là, on va affronter la Suisse, c'est bien ça. Je suis en train de vérifier. Oui, c'est ça. On va affronter la Suisse dans le prochain match. Et là, on a 4 points, idem avec la Suisse. On est à plus 6, la Suisse est à plus 3. Ça se peut qu'on finisse en tête de notre poule à l'issue de la ronde préliminaire. Et ça, ben
1: évidemment,
0: c'est du jamais vu parce que le Canada, c'est la première victoire, on l'a vécu hier. Les premiers points, on les avait vécus un peu plus tôt grâce au match nul contre la Bosnie-Herzégovine. Donc, ça va super bien pour le Canada. Seul nuage noir, et il est important ce nuage-là, c'est qu'un de nos joueurs, malheureusement, a été blessé. Ismaël Koné, qui a eu un contact, on dit que c'est à la limite du légal, c'est un tacle qu'il a reçu. Mais là, tu me disais ce matin, et ça, je l'avais pas lu, je l'avais ni entendu, surtout pas entendu. Mais là, on a parlé de la rage du raton laveur, c'est un peu dégueulasse. Mais là, il y a des joueurs qui ont dit, on a entendu l'os se briser. Donc, il y aurait une jambe cassée. C'est ça, il y aurait une jambe cassée pour Ismaël Koné. C'est une horrible blessure à la jambe gauche son tournoi est terminé. Là, hier, on a vu que celui qui est venu prendre la relève d'Ismaël Koné a marqué un but un peu plus tard. Il est revenu, ses deux anciens coéquipiers du CF Montréal est revenu, a pris le maillot d'Ismaël Koné, l'a montré à la foule, embrassé comme fait, regarde, on est là pour toi. J'espère que ça va guérir rapidement, mais à ce moment-là, je pense qu'on savait pas que sa jambe était cassée à ce point-là. Donc, tout ça pour dire que oui, on est heureux de cette victoire-là. On est malheureux pour Ismaël Koné, mais ça va bien pour le Canada. Et là, on se croise les doigts pour le prochain match contre la Suisse qui aura lieu le 24 juin. Donc, dans le cadre de la fête nationale québécoise, on espère que le Canada va encore voler un peu plus haut pour son prochain match de la Coupe du monde de soccer. D'ici là, il y a énormément d'autres matchs. Il y a des matchs qui jouent à tous les jours. Alors, si vous êtes amateur de soccer et canadien, ben hier, vous vous êtes réjoui autant que moi. Moi, je m'attendais pas à ça. J'avais même oublié que le Canada jouait en soirée. Quand je suis arrivé à la maison, mon fils était affalé la bouche ouverte.
1: C'est historique.
0: J'ai fait, qu'est-ce qui se passe, mon loup? Il dit, c'est 3-0, papa. J'ai fait 3-0 au soccer. Là, je descends dans mon bureau, puis là, je travaille un peu sur l'ordinateur pour avancer des choses. Je remonte 6-0.
1: J'ai dit, ça donne le goût de regarder.
0: Ben oui, effectivement, parce que... Puis c'est ça, t'as raison de le dire, parce que, tu sais, même si on n'est pas amateur de soccer, c'est tellement les meilleurs joueurs au monde, c'est tellement du beau soccer, qui, tu sais, même si ça finit 1-0, 2-1, mais là, dans ce cas-là, 6-0, on a vu
1: c'est
0: l'action,
1: fun.
0: On a vu le début, mais on voit énormément d'action et de beaux jeux se déployer. Ouais. C'est vraiment là, du très, très gros soccer.
1: Dans les prochaines minutes, c'est du très, très gros calibre de toune ce matin. Rendez-vous sur notre page Facebook pour voter pour votre chanson préférée. Alicia Moffett avec Lullaby au retour de la pause à Max 103.
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1: Aujourd'hui, je suis dans le très, très local. Je vous parle d'un artiste que j'aime beaucoup, autant comme humain, mais comme artiste aussi. Steve Desrosiers, qui est un des membres du groupe Big Brother, qu'on voit partout sur les différentes scènes ici dans la région. Mais on le sait, ils sont super talentueux, ces deux gars-là, individuellement. Mais Steve, qui donne des cours de guitare, d'ailleurs. Et là, il nous arrive avec une pièce originale. Puis je suis bien contente pour lui. Je suis contente pour nous aussi, pour nos oreilles, de vous la faire découvrir et de vous proposer ça ce matin. Donc, Steve Desrosiers avec Distraction.

0: Je suis tellement contente pour lui de réaliser cette chanson-là. C'est tout lui qui a créé ça. Bravo. Donc, Steve Desrosiers, Distraction, je suis certaine qu'on va la réentendre.
1: Un excellent choix ce matin. Moi, ce que je vous offre, c'est parce qu'ils seront dans la région la semaine prochaine pour la fête nationale à Beauharnois. Mm-hmm. Puis nous, on sera au camping ce week-end. Donc, je me suis dit, hey, Scotch and Poche, c'est pas fou. Alors, les voici, Scotch and Poche, Bleu Jeans Bleu.

0: Hey, ça me donne le goût. Ah, hein? Ça me donne le goût aussi. De les écouter. Ça me donne le goût de jouer aux poches. Ouais. Hey, ça arrive. Puis c'est le fun. Tu sais, des fois, là, les poches, tu fais comme... Ouais, non,
1: ah, non, moi,
0: mais là, t'arrives, puis là, tu dis... Hey, on est au camping, il y a un jeu de poche, on joue. Alors, peut-être demain que je me laisserai tenter, mais assurément, Blue Jeans Bleu jouera dans la voiture pour me rendre au camping. Et la semaine prochaine, on l'aura dans les oreilles oui. À Beauharnois pour la fête nationale.
1: Et moi, pour vrai, je pense que je vais être une bonne petite vieille. Réserver tout de suite ma place aux résidences
0: hein?
1: Soleil. Ah, ouais. Je veux participer à tous les tournois de poche,
0: ça.
1: De washer, peu
0: importe. Exact.
1: J'adore ça, mais il faudrait que je commence à me pratiquer d'ailleurs parce qu'on a un méga tournoi qui s'en vient au mois de septembre.
0: Ah oui?
1: Oui, Cornhole, ça s'en vient. Plein de compétitions. Ça va me donner le goût
0: oui.
1: Parce que c'est Blue Jeans Bleu
0: bravo.
1: Qui l'emporte. Et

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2: Bonjour, madame, monsieur. Ici Yannick Michaud et voici vos informations Gravité Média sur le nouveau Max 103. Les autorités de santé publique de la Montérégie et de l'Estrie lancent un avertissement à la population devant la progression rapide de la rage du raton laveur dans le sud du Québec. Le foyer actuel de rage du raton laveur au Québec remonte à 2024 lorsqu'un premier cas a été détecté à Saint-Armand, près de la frontière américaine où la maladie circulait déjà au Vermont. Un second foyer a ensuite été découvert à Stanstead, en Estrie à l'été 2025. Depuis, la situation ne cesse d'évoluer. Selon les plus récentes données du ministère de l'Environnement, de la lutte contre les changements climatiques, de la faune et des parcs, la zone de surveillance renforcée englobe maintenant presque toute la Montérégie, y compris plusieurs secteurs urbains, ainsi que le sud-ouest de l'Estrie. En résumé, un cas a été détecté en 2024, 93 en 2025 et déjà 76 l'ont été cette année, dont 55 en Montérégie. L'Institut Galt de Salaberry de Valleyfield fait partie des 4 écoles du Québec qui ont reçu un don de la Fondation Indigo afin d'améliorer leur bibliothèque. La somme de 35 000 $ permettra à l'école primaire anglophone de bonifier son inventaire et d'améliorer l'accès aux livres adaptés aux élèves d'aujourd'hui. L'objectif est de permettre aux enfants d'avoir accès à des ouvrages qui reflètent leur identité, leur vécu, leur langue et leur histoire. Cette année, les écoles bénéficiaires font face à d'importants défis budgétaires. Enfin, c'est aujourd'hui que se met en branle la construction du carrefour giratoire du boulevard de la Gare et la ville de Vaudreuil-Dorion souhaite rappeler que cette nouvelle phase d'une durée prévue de 10 semaines sera suivie de la construction d'un second carrefour giratoire à l'intersection du boulevard Henri-Ford. Ces travaux réalisés par le ministère des Transports s'inscrivent dans la vaste opération de réaménagement du secteur essentiel à la préparation de l'ouverture du futur hôpital régional et à l'amélioration de la fluidité de la circulation dans l'un des secteurs les plus achalandés de la ville. Voilà ce qui complète. Bon week-end et pour plus de détails, consultez le www.journalsaintfrançois.ca.
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1: Aujourd'hui, dans le cadre de notre chronique avec l'agence Domicilia, j'ai deux invités en studio. Gabriel Gagnon, bon matin.
2: Salut Roxane, ça va bien?
1: Ça va toi?
2: Ben oui.
1: Et tu voulais nous présenter un courtier immobilier, Silvano, bon matin.
3: Bon matin, ça va bien?
1: Ça va bien toi?
3: Ben oui, super, merci de nous recevoir.
1: Ça fait vraiment plaisir de vous recevoir. On sait quand on achète et qu'on vend une propriété, la négociation, c'est souvent l'étape qui génère le plus de stress. Et dans bien des domaines d'ailleurs, la négociation, ça génère du stress. Pourtant, certaines erreurs reviennent constamment et peuvent coûter très, très cher. Donc, on va y voir plus clair avec vous deux aujourd'hui. Silvano, plusieurs personnes pensent qu'en arrivant immédiatement avec leur meilleure offre, elles démontrent leur sérieux. Pourtant, c'est pas toujours la meilleure stratégie. Pourquoi?
3: Je suis d'accord que c'est pas toujours la meilleure stratégie. Je vais expliquer pourquoi. Dans le fond, arriver au prix demandé ou arriver au-dessus du prix demandé ne veut pas nécessairement dire que ton offre est la meilleure. Il y a d'autres points à prendre en considération dans une offre d'achat, telles que les conditions qui peuvent convenir aux vendeurs. Ou d'autres points, là, vraiment, une offre d'achat, c'est quand même assez complet. Fait que je pense que d'arriver avec quelque chose, puis il faut prendre en considération un vendeur a un projet en tête. T'sais. Fait que si tous les points de ton offre d'achat viennent s'ajuster par rapport à son projet, ça se peut que lui, il te revienne tout simplement avec ce qu'on appelle une contre-offre, puis il va revenir sur le prix, mais pour ce qui est du reste de ton offre, c'est parfait pour eux. Là.
1: Mm-hmm.
3: Fait qu'à ce moment-là, tu sais, c'est là que ça l'ouvre la négociation, puis toi, si, admettons, tu reçois la contre-offre, puis le prix ne fait toujours pas ton affaire en tant qu'acheteur, ben tu peux relancer encore une fois une contre-offre, puis c'est de même que, tu sais, on termine par arriver à un produit final puis mener la transaction à bout.
1: Oui. Gabriel, l'immobilier est souvent lié à de gros, gros projets de vie. Est-ce que les émotions peuvent parfois devenir le pire ennemi lors d'une négo?
2: À 100 %. Puis la raison pourquoi, c'est que puis c'est comprenable, tu sais, surtout de quoi d'aussi intime qu'une maison. Ben, on prend ça, puis comme vendeur, quand ça fait 10 ans qu'on rénove à gauche, à droite, puis c'est vraiment c'est notre petit bébé, quand quelqu'un arrive puis qu'il négocie de 25 000 en dessous du prix qu'on s'attendait, ben, y a beaucoup de monde qui viennent vraiment émotionnels. Puis ça m'est arrivé justement récemment. J'ai mon client, je répéterai pas le mot qu'il a dit quand il a reçu l'offre. Il a dit quand ça a pas de bon sens, tu sais, c'est quoi qui se passe? Puis tu sais, ils sont vraiment sérieux avec ça, tu sais, d'arriver à ce prix-là. Puis là, puis souvent, moi, ce que j'explique au monde, c'est que autant qu'on peut réagir comme ça quand on est vendeur, quand on est acheteur, veut pas, même quand on a un coup de cœur, des fois, mais en négociation, on va être un petit peu plus critique sur des affaires qui, est-ce que dans la vie de toujours, ça nous dérangerait tant qu'il y a une moulure qui est pas bien placée ou que le mur, il soit pas fraîchement peinturé puis tout ça. Puis je pense que c'est vraiment ça qu'il faut garder en tête, c'est que les acheteurs, ils viennent puis ils s'essayent souvent au début. T'sais? Puis justement, pour faire un retour sur ce que Silvano disait, ben, des fois, la première offre, ils vont pas venir avec la première offre parce qu'ils ont été accompagnés par un bon courtier comme Silvano. Puis ils vont s'essayer à négocier. Fait qu'il faut pas s'attendre à justement arriver, on a un prix, puis là, bon, hey, tout est fini.
1: Oui, je comprends. Silvano, on entend souvent des gens dire « Cette offre-là est loin de nos attentes. Ça vaut même pas la peine d'y répondre. Est-ce que c'est une erreur? »
3: Moi, je trouve que c'est 100 % une erreur. Tu sais, derrière ça, il n'y a pas juste une question de dire « Ah, on a reçu une offre. » Admettons, je donne un exemple. Ça fait quelques jours que la maison est en marché, puis là, on reçoit une offre. Là, les vendeurs pensent qu'ils vont en recevoir 5 autres dans les jours qui vont suivre. Je pense que c'est une mauvaise approche parce qu'on sait pas, le marché est imprévisible. Dans le sens que, bien beau que tu as reçu une offre dans les premiers jours, ça veut pas dire que les jours vont suivre, tu vas en avoir 5 autres. Fait que je pense que c'est prendre le temps de bien considérer ce que tu as sous la table. Puis de voir, tu sais, ce qui convient. Puis si ça convient pas, encore une fois, l'immobilier, c'est de la négociation. Fait que je pense que c'est de relancer l'autre partie, jaser ensemble, puis arriver à un accord commun pour finalement arriver à une transaction finale.
1: Ouais, pour faire plaisir à tout le monde.
3: Exactement.
1: Gabriel, lorsqu'une offre arrive sur la table, plusieurs personnes regardent uniquement le prix inscrit au bas de la page. Pourtant, ben il y a beaucoup plus que ça dans une transaction immobilière.
2: 100%, puis c'est 100% ça. Le prix, souvent, c'est le truc que tout le monde va se fixer dessus. Puis nous, il y a un truc qui s'appelle les présentations d'offres. Donc,
1: ouais.
2: Le courtier, quand on arrive, on va à la maison, puis là, il veut présenter l'offre de ses clients. Des fois, il va se présenter en personne ou même il va faire un appel. Puis là, il va arriver, puis là, il va nous flatter dans le sens du poil, puis il va nous dire, bon, ben là, il y a ci, il y a ça. Puis souvent, les vendeurs, les oreilles sont fermées jusqu'à temps qu'ils entendent le prix. Puis là, après ça, si le prix est intéressant, oh, là, ils sont intéressés d'entendre. Exact. Mais le prix, c'est vraiment pas tout. Puis même des fois, c'est un truc qui est quand même assez flexible. Parce que si on regarde la préqualification de l'acheteur, puis il y a quand même une certaine flexibilité au niveau de son prix, mais là, ça va être de la négociation. Mais si l'acheteur, lui, sa date d'occupation, on va dire, c'est pour mars, puis nous autres, on le sait que pour mars, c'est beaucoup trop tard, faut au plus tard, mettons, fin janvier, bien déjà là, c'est de quoi qui va beaucoup plus s'effriter qu'un prix que ça, on peut en discuter par après. Mm-hmm. Fait que c'est sûr que tout ce qui est date d'occupation, l'inspection, OK, est-ce qu'il y en a une, est-ce qu'il n'y en a pas une, c'est quoi les délais aussi qu'il a mis au niveau de son financement? En temps normal, on met 2 semaines. Si l'acheteur prévoit mettre, je ne sais pas, un 30 jours pour du financement, il y a peut-être de quoi de bizarre avec ça, pourquoi il a besoin d'autant de jours, puis tout ça. Fait que c'est toutes des petites choses comme ça qui peuvent être beaucoup plus importantes qu'un prix, que ça, on peut en discuter par après. Puis même chose aussi, des fois, on voit qu'il y a des acheteurs qui ont une certaine flexibilité que d'autres n'ont pas. Fait que c'est sûr que quand on va avoir 2 offres sur la table, ça aussi, c'est une très bonne question à poser aux acheteurs. Si on a de quoi de semblable, bien, est-ce que vous êtes flexible si, admettons, moi, la prochaine maison que je trouve, on a une date qui est un peu plus serrée? Fait que c'est tout ça qui embarque. Le prix, c'est une chose, mais les conditions, c'est vraiment de quoi qui est très important puis que le monde, des fois, oublie.
1: C'est intéressant. En résumé, une bonne négociation, c'est pas seulement une question de prix, c'est ce que tu viens de dire, Gabriel. Faut garder une certaine stratégie, contrôler ses émotions et laisser la négociation suivre son cours et regarder l'ensemble des conditions. Hey, merci beaucoup. Ça a été un plaisir de vous rencontrer, vous deux, aujourd'hui, pour la chronique. Sylvano et Gabriel, je vous souhaite une belle journée.
2: Merci, Roxane.
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1: Bonjour, madame, monsieur. Ici Yannick Michaud et voici vos informations Gravité Média sur le nouveau Max 103. Les autorités de santé publique de la Montérégie et de l'Estrie lancent un avertissement à la population devant la progression rapide de la rage du raton laveur dans le sud du Québec. Le foyer actuel de rage du raton laveur au Québec remonte à 2024 lorsqu'un premier cas a été détecté à Saint-Armand, près de la frontière américaine où la maladie circulait déjà au Vermont. Un second foyer a ensuite été découvert à Stanstead, en Estrie à l'été 2025. Depuis, la situation ne cesse d'évoluer. Selon les plus récentes données du ministère de l'Environnement, de la lutte contre les changements climatiques, de la faune et des parcs, la zone de surveillance renforcée englobe maintenant presque toute la Montérégie, y compris plusieurs secteurs urbains, ainsi que le sud-ouest de l'Estrie. En résumé, un cas a été détecté en 2024, 93 en 2025 et déjà 76 l'ont été cette année, dont 55 en Montérégie. L'Institut Galt de Salaberry de Valleyfield fait partie des 4 écoles du Québec qui ont reçu un don de la Fondation Indigo afin d'améliorer leur bibliothèque. La somme de 35 000 $ permettra à l'école primaire anglophone de bonifier son inventaire et d'améliorer l'accès aux livres adaptés aux élèves d'aujourd'hui. L'objectif est de permettre aux enfants d'avoir accès à des ouvrages qui reflètent leur identité, leur vécu, leur langue et leur histoire. Cette année, les écoles bénéficiaires font face à d'importants défis budgétaires. Enfin, c'est aujourd'hui que se met en branle la construction du carrefour giratoire du boulevard de la Gare et la ville de Vaudreuil-Dorion souhaite rappeler que cette nouvelle phase d'une durée prévue de 10 semaines sera suivie de la construction d'un second carrefour giratoire à l'intersection du boulevard Henri-Ford. Ces travaux réalisés par le ministère des Transports s'inscrivent dans la vaste opération de réaménagement du secteur essentiel à la préparation de l'ouverture du futur hôpital régional et à l'amélioration de la fluidité de la circulation dans l'un des secteurs les plus achalandés de la ville. Voilà ce qui complète. Bon week-end et pour plus de détails, consultez le www.journalsaintfrançois.ca.
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2: Bonjour, madame, monsieur, ici Yannick Michaud et voici vos informations Gravité Média sur le nouveau Max 103. Les autorités de santé publique de la Montérégie et de l'Estrie lancent un avertissement à la population devant la progression rapide de la rage du raton laveur dans le sud du Québec. Le foyer actuel de rage du raton laveur au Québec remonte à 2024 lorsqu'un premier cas a été détecté à Saint-Armand, près de la frontière américaine où la maladie circulait déjà au Vermont. Un second foyer a ensuite été découvert à Stanstead, en Estrie, à l'été 2025. Depuis, la situation ne cesse d'évoluer. Selon les plus récentes données du ministère de l'Environnement, de la lutte contre les changements climatiques, de la faune et des parcs, la zone de surveillance renforcée englobe maintenant presque toute la Montérégie, y compris plusieurs secteurs urbains, ainsi que le sud-ouest de l'Estrie. En résumé, un cas a été détecté en 2024, 93 en 2025, et déjà 76 l'ont été cette année, dont 55 en Montérégie. L'Institut Galt de Salaberry de Valleyfield fait partie des 4 écoles du Québec qui ont reçu un don de la Fondation Indigo afin d'améliorer leur bibliothèque. La somme de 35 000 $ permettra à l'école primaire anglophone de bonifier son inventaire et d'améliorer l'accès aux livres adaptés aux élèves d'aujourd'hui. L'objectif est de permettre aux enfants d'avoir accès à des ouvrages qui reflètent leur identité, leur vécu, leur langue et leur histoire. Cette année, les écoles bénéficiaires font face à d'importants défis budgétaires. Enfin, c'est aujourd'hui que se met en branle la construction du carrefour giratoire du boulevard de la Gare et la ville de Vaudreuil-Dorion souhaite rappeler que cette nouvelle phase d'une durée prévue de 10 semaines sera suivie de la construction d'un second carrefour giratoire à l'intersection du boulevard Henri-Ford. Ces travaux réalisés par le ministère des Transports s'inscrivent dans la vaste opération de réaménagement du secteur essentiel à la préparation de l'ouverture du futur hôpital régional et à l'amélioration de la fluidité de la circulation dans l'un des secteurs les plus achalandés de la ville. Voilà ce qui complète. Bon week-end et pour plus de détails, consultez le www.journalsaintfrançois.ca.

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2: Bonjour Madame, Monsieur, ici Yannick Michaud et voici vos informations Gravité Média sur le nouveau Max 103. Les autorités de santé publique de la Montérégie et de l'Estrie lancent un avertissement à la population devant la progression rapide de la rage du raton laveur dans le sud du Québec. Le foyer actuel de rage du raton laveur au Québec remonte à 2024 lorsqu'un premier cas a été détecté à Saint-Armand, près de la frontière américaine où la maladie circulait déjà au Vermont. Un second foyer a ensuite été découvert à Stanstead en Estrie à l'été 2025. Depuis, la situation ne cesse d'évoluer. Selon les plus récentes données du ministère de l'Environnement, de la lutte contre les changements climatiques, de la faune et des parcs, la zone de surveillance renforcée englobe maintenant presque toute la Montérégie, y compris plusieurs secteurs urbains, ainsi que le sud-ouest de l'Estrie. En résumé, un cas a été détecté en 2024, 93 en 2025 et déjà 76 l'ont été cette année, dont 55 en Montérégie. L'Institut Galt de Salaberry de Valleyfield fait partie des 4 écoles du Québec qui ont reçu un don de la Fondation Indigo afin d'améliorer leur bibliothèque. La somme de 35 000 $ permettra à l'école primaire anglophone de bonifier son inventaire et d'améliorer l'accès aux livres adaptés aux élèves d'aujourd'hui. L'objectif est de permettre aux enfants d'avoir accès à des ouvrages qui reflètent leur identité, leur vécu, leur langue et leur histoire. Cette année, les écoles bénéficiaires font face à d'importants défis budgétaires. Enfin, c'est aujourd'hui que se met en branle la construction du carrefour giratoire du boulevard de la Gare et la ville de Vaudreuil-Dorion souhaite rappeler que cette nouvelle phase d'une durée prévue de 10 semaines sera suivie de la construction d'un second carrefour giratoire à l'intersection du boulevard Henri-Ford. Ces travaux réalisés par le ministère des Transports s'inscrivent dans la vaste opération de réaménagement du secteur essentiel à la préparation de l'ouverture du futur hôpital régional et à l'amélioration de la fluidité de la circulation dans l'un des secteurs les plus achalandés de la ville. Voilà ce qui complète. Bon week-end et pour plus de détails, consultez le www.journalsaintfrançois.ca.
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2: Bonjour, madame, monsieur. Ici Yannick Michaud et voici vos informations Gravité Média sur le nouveau Max 103. Les autorités de santé publique de la Montérégie et de l'Estrie lancent un avertissement à la population devant la progression rapide de la rage du raton laveur dans le sud du Québec. Le foyer actuel de rage du raton laveur au Québec remonte à 2024 lorsqu'un premier cas a été détecté à Saint-Armand, près de la frontière américaine où la maladie circulait déjà au Vermont. Un second foyer a ensuite été découvert à Stanstead en Estrie à l'été 2025. Depuis, la situation ne cesse d'évoluer. Selon les plus récentes données du ministère de l'Environnement, de la lutte contre les changements climatiques, de la faune et des parcs, la zone de surveillance renforcée englobe maintenant presque toute la Montérégie, y compris plusieurs secteurs urbains, ainsi que le sud-ouest de l'Estrie. En résumé, un cas a été détecté en 2024, 93 en 2025 et déjà 76 l'ont été cette année, dont 55 en Montérégie. L'Institut Galt de Salaberry de Valleyfield fait partie des 4 écoles du Québec qui ont reçu un don de la Fondation Indigo afin d'améliorer leur bibliothèque. La somme de 35 000 $ permettra à l'école primaire anglophone de bonifier son inventaire et d'améliorer l'accès aux livres adaptés aux élèves d'aujourd'hui. L'objectif est de permettre aux enfants d'avoir accès à des ouvrages qui reflètent leur identité, leur vécu, leur langue et leur histoire. Cette année, les écoles bénéficiaires font face à d'importants défis budgétaires. Enfin, c'est aujourd'hui que se met en branle la construction du carrefour giratoire du boulevard de la Gare et la ville de Vaudreuil-Dorion souhaite rappeler que cette nouvelle phase d'une durée prévue de 10 semaines sera suivie de la construction d'un second carrefour giratoire à l'intersection du boulevard Henri-Ford. Ces travaux réalisés par le ministère des Transports s'inscrivent dans la vaste opération de réaménagement du secteur essentiel à la préparation de l'ouverture du futur hôpital régional et à l'amélioration de la fluidité de la circulation dans l'un des secteurs les plus achalandés de la ville. Voilà ce qui complète. Bon week-end et pour plus de détails, consultez le www.journalsaintfrançois.ca.
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